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0: pouvoir voir dans la nuit.
1: Alors ?
2: Franchement, pourquoi pas ?
3: Ouais, ah bah attends, est-ce que ça fonctionne ?
2: Ah bah je sais pas.
4: Tu vois. Ah ouais, c'était il y a longtemps.
0: Ça a marché ? Le cobaye pouvait voir dans la nuit ?
4: Ça n'a pas bien marché. Et en plus, c'était assez dangereux.
1: Parce que maintenant, le cobaye, il voit même plus dans le jour. Non mais c'est vrai, le cobaye, le mec, il voit plus rien.
3: Il voit plus, le mec a les yeux noirs.
1: Oui, les yeux noirs, c'est spécial.
2: Ouais, ils font des tests, quoi. Ça marche pas à tous les coups.
1: Non, mais ça marche pas
3: du tout. Et le monsieur n'est pas médecin non plus. Hein.
1: Non plus. Bon, alors, qu'est-ce
2: que... Et il en faut pour faire avancer, moi, je dis que c'est bien.
1: Qu'est-ce que vous en pensez ?
2: Moi, je trouve que c'est bien.
5: Bon. Non.
1: Bon.
2: Non.
1: Théo, à part le zizi, il aime pas.
5: Ouais, il n'y a que le zizi qui m'intéresse.

Kanta, ça, PLK qui prépare sa grande tournée Skyrock dans toute la France, une tournée qui va débuter les 4 et 5 septembre par deux stades de France qui sont déjà complets. 100% français sur Skyrock.

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Oh boy. Boy sur Skyrock, avec moi un tout petit peu plus de 11h du matin. Vous êtes tous les bienvenus, bien évidemment. Une bonne route à tous les concernés, un chèque. Vous êtes hyper, hyper nombreux sur les routes en ce samedi 15 août. Un Skyrock en direct avec de l'argent à gagner, le 100% cash. On reparle de tout ça dans moins de 15 minutes. On va reprendre une fournée d'inscriptions. Mais là, c'est parti pour la double. Hein. La double, c'est deux titres à la suite d'un même groupe ou d'un même artiste. Et c'est Gambi que vous retrouvez par deux fois maintenant avec l'un des sons de cet été 2026. C'est René Kaouvia maintenant de Gambi, juste après on se met PTT. Puis la sexy nana aussi d'Aya Nakamura avec la rafleuse.

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